The SOS Band Just Be Good To Me Again, The Johnson Somerset Remix. Et contrairement à ce qu'on pourrait penser, l'acronyme SOS n'est pas le Save Our Souls classique, mais représente Sound of Success. Next show. Les Cinematic Electronic Remixes reviennent en force dans Mixshake. En voici un qu'on n'a encore jamais playlisté, c'est le Better Off Alone d'Alice DJ.

Armin van Buuren qui ramène son univers trance à celui de la techno. Il s'associe ici à Adam Baer dans ce magnifique No Mercy. On va migrer vers de la dark hypnotic techno, l'allemande Zodic. Brand new prod, Alter Raum.

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0: Mixé de la bonne mélodique techno humaine et sans artifice. Hot Button 642. CQVR.

Ben Blackout dans le Sunday Mixshake. On va se retrouver deux fois next weekend, toujours à partir de 22h sur Mosaic FM, Furcoat and Zoo Brazil, Hidden Lines, good night.